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0: Effectivement, les problèmes de drogue nous posent chaque jour une série de questions. Mais après tout, pour bien les comprendre, ne faudrait-il pas écouter de jeunes utilisateurs?
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0: c'est lui, il était là-bas, je le reconnais. Bougez pas, on en tient. Bougez pas. Il pas le compte, est serré. On en tient. On en tient. Il a mes propres. C'est lui. C'est lui. C'est bon, on serre, on tient là.
1: Non mais non, on serre rien du tout.
0: Oh, oh, oh. Pourquoi il regarde? Regarde, il rigole.
1: Mais non mais c'est pas drôle.
0: Il nargue, hein, il nargue. Hein. Gâche,
1: arrête, arrête.
0: Maître Barbès, c'est bon. Tu crois pas que tu rajoutes un petit peu?
1: Un petit peu.
0: Sans ta mort.
1: Sans ta mort.
2: Non mais quand même.
1: Non mais quand même.
0: Ça se trouve, il a ma montre. Ah, ouais, de la chance.
2: Tu peux la garder. C'était un autre qui l'a.
0: C'est pas la peine de faire le malin, toi.
2: Bon, en tout cas, moi je trouve que tu exagères. Sans ta mort, c'est un peu.
1: Ouais, un peu. Hein.
2: Nous, on a fait le calcul hier soir avec Gobo. Et ben, nous sommes une demi-douzaine à tout casser.
1: À tout casser. Et en plus, on t'a compté avec Barbès.
3: On n'oublie pas quand même.
0: Alors lui, que je me batte avec violemment à la fin du spectacle, je m'en fous.
3: Pas grave, pas grave.
0: Mais vous, vous étiez mes amis.
2: Et ceux de ta femme,
0: hein. Mais c'est ma femme.
2: Ça l'est toujours.
3: Oh, attends, là.
0: Trahi par vous. Ah, je préfère aller mourir d'une bronchite dans mon coin.
2: Tu mourras sur scène quand t'auras fait carrière.
3: Ouais.
2: La personne va savoir que non.
3: Tout le monde va s'en foutre que t'as crevé.
2: Eh bien.
3: Allez.
2: Je veux pas venir.